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0: 6 heures de plus à Kiev, 6 heures en temps universel. Le journal international, bonjour Diane Berger.
1: Bonjour Clotilde, bonjour à toutes et tous.
0: Et à la une, 15 personnes tuées en Ukraine cette nuit.
1: Les frappes se sont concentrées sur des entrepôts de Kiev et de ses environs. Nous serons avec notre correspondante Emmanuel Chaz dans une minute. Nous irons aussi dans ce journal à Gaza. Les obsèques de 112 personnes ont été organisées hier. Les victimes d'un bombardement israélien il y a plus de 2 ans. Leurs dépouilles n'ont été retrouvées que récemment et la défense civile palestinienne estime qu'environ 8000 cadavres se trouvent encore sous les gravats. Le niveau du Rhin, au plus bas, le grand fleuve d'Europe de l'Ouest a été asséché par les canicules à répétition et cela coûte cher à l'économie allemande. Le Soudan, qui lance une opération de lutte contre le trafic d'or en collaboration avec l'Égypte, vous l'entendrez, c'est l'une des grandes sources de financement des paramilitaires des forces de soutien rapide.
0: Une nouvelle nuit meurtrière donc en Ukraine.
1: Des millions de personnes se sont retrouvées à nouveau sous les missiles et les drones russes. Kiev, la capitale, a été la cible principale de cette attaque, avec un bilan encore provisoire, mais il est déjà lourd. 15 morts, plus d'une cinquantaine de blessés. On retrouve pour en parler tout de suite notre correspondante en Ukraine, Emmanuel Chaz. Emmanuel, ces frappes ont visé en particulier des entrepôts dans et autour de la capitale.
2: Oui, tout à fait. Alors la Russie, elle continue de cibler Kiev à un moment où la défense antiaérienne peine à intercepter les missiles, notamment balistiques, lancés par Moscou. Et selon les autorités, 28 missiles et 115 drones ont été lancés au cours de la nuit. Si une majorité de drones a pu être interceptée, aucun missile ne l'a été. Effectivement, ils visaient principalement des entrepôts, mais à Boryspil et à Boutcha, des villes satellites de la capitale, densément peuplées, 14 personnes sont mortes alors que les secours sont toujours sur place ce matin. Dans la capitale, une personne est morte et plusieurs ont été blessés, alors que souvent, la population n'a pas le temps de rejoindre des abris souterrains, dont les stations de métro. La situation, elle est d'autant plus critique que dans la capitale, les résidents témoignent de l'utilisation par la Russie de bombes à sous-munitions qui rendent la capacité de destruction d'un missile encore plus grande, puisque des dizaines ou des centaines de petites bombes explosent après le premier impact. Et l'intensification de ces attaques russes contre les civils ukrainiens, elle a des conséquences dramatiques pour la population, avec un taux de mortalité en hausse, le plus élevé cet été depuis le printemps 2022.
1: Emmanuel Chaz en direct d'Ukraine pour RFI. Emmanuel, vous nous le disiez, l'armée ukrainienne n'a pas réussi à intercepter les missiles, elle le reconnaît. Cela alors que Kiev rappelle régulièrement à ses alliés qu'elle a besoin d'aide pour renforcer sa défense aérienne.
0: Dans l'actualité également, ces obsèques collectives à Gaza, parmi les plus importantes jamais organisées dans le territoire palestinien.
1: Celles de 112 personnes tuées, non pas par l'une des frappes quasi quotidiennes qui ont lieu en ce moment, malgré le cessez-le-feu censé être en vigueur, mais par un bombardement bien plus ancien de l'armée israélienne. En novembre 2023, leurs corps n'ont été retrouvés que récemment sous les décombres, beaucoup de femmes et d'enfants. Leurs proches ont enfin pu leur dire solennellement adieu, plus de 2 ans et demi après leur disparition. Reportage à Gaza, Rami Almeghari avec Frédéric Misselin à Jérusalem.
3: Quartier de Sabra dans la ville de Gaza, la foule se presse sous les drapeaux palestiniens pour se recueillir devant des dizaines de dépouilles alignées avant leur mise en terre. Zoudi Aboucheira, un grand-père, a perdu 6 petits-enfants.
4: Où est la miséricorde? La plus jeune avait à peine 1 an et demi, une fille nommée Rawa. Et le plus âgé s'appelait Zoudi, il était au lycée.
3: Le chagrin des familles endeuillées est immense, mêlé au soulagement de pouvoir enfin donner une sépulture aux proches décédés. D'autres familles attendent encore, rappelle Taysir Al-Dasha. Il est le directeur de la défense civile à Gaza.
5: Il y a des milliers de personnes sous les décombres et nous avons un gros problème qui est la ligne jaune. Nous ne pouvons pas intervenir. Nous avons besoin de coordination pour que nos équipes puissent travailler là-bas et récupérer ces corps pour les remettre à leurs familles.
3: La défense civile palestinienne estime à plus de 8000 le nombre de cadavres encore ensevelis sous les gravats. Rami Almeghari dans la bande de Gaza, Frédéric Misselin, Jérusalem, RFI.
1: Des morts quotidiennement à Gaza, malgré un cessez-le-feu. Cessez-le-feu théorique aussi au Liban. L'armée israélienne occupe toujours une partie du sud du pays. Pourtant, fin juin, un accord entre Israël et le Liban prévoyait le retour de l'armée libanaise dans des zones dites pilotes. Dans les faits, rien n'a changé, ou presque. Il en sera de nouveau question aujourd'hui. Les pourparlers continuent entre le Liban et Israël. À Rome, c'est la 7e session de négociation sous l'égide des États-Unis.
0: Pendant ce temps, Donald Trump lui augmente la pression sur l'Iran.
1: Je cite les mots du président des États-Unis, soit le détroit d'Ormuz ouvre très bientôt, soit les Iraniens seront frappés très fort. Washington espère arriver à un accord rapidement, peut-être dès aujourd'hui, selon la Maison-Blanche, avec le régime iranien, qui lui n'a toujours pas confirmé la tenue des négociations.
0: Les États-Unis où les incendies font des ravages en ce moment dans le nord-ouest du pays.
1: Un homme a été arrêté, suspecté d'être responsable de l'un des trois feux qui brûlent autour de la ville de Spokane. De l'autre côté de la frontière, le Canada vit le pire été de son histoire en termes de feux de forêt. 3 800 000 hectares ont brûlé depuis le début de l'année, c'est plus que la taille de la Belgique. Ces incendies sont favorisés par la sécheresse et les canicules à répétition, des phénomènes provoqués par le changement climatique qui touche également l'Europe. L'Autriche, par exemple, a enregistré hier son record absolu de température, 40,8 degrés. Et les eaux du Rhin, le deuxième fleuve le plus long d'Europe de l'Ouest, sont tombées à leur niveau le plus bas. Or, 80% du transport fluvial de l'Allemagne passe par ce fleuve. Pascal Thibault, la situation actuelle est donc une calamité pour l'industrie allemande.
6: La une du quotidien Tageszeitung ce matin montre un bateau échoué sur un banc de sable. On peut lire en dessous « Les fleuves au niveau de Merz », une référence à l'impopularité du chancelier, aussi historique que le niveau d'eau des voies fluviales. Avec 24 cm au goulet d'étranglement de Kaob hier, un nouveau record négatif a été enregistré. La circulation sur le Rhin est pourtant essentielle pour de nombreux sites, comme l'explique Simon Gerhard Iglesias de l'Institut de Conjoncture Économique de Cologne, IW.
7: C'est particulièrement important pour les entreprises dont les sites sont le long du Rhin. Ce sont des industries qui ont des difficultés d'approvisionnement. Avec le faible niveau de l'eau, le transport devient plus cher car il faut plus de bateaux, moins chargés pour transporter les mêmes quantités. Il n'y a pas d'alternative.
6: Le coût d'un transport en bateau de Rotterdam aux Pays-Bas à Karlsruhe en Allemagne coûtait lundi 150 euros par tonne contre 45 euros en juin. Ces surcoûts et les difficultés pour les entreprises pourraient avoir des conséquences négatives pour la croissance au troisième trimestre. À cela s'ajoute une crise écologique avec le réchauffement des fleuves aux conséquences négatives pour la faune et la flore. Le nouveau ministre des Transports a convoqué une réunion de crise avec les acteurs du secteur demain. Pascal Thibault, Berlin RFI.
1: Voilà pour la situation en Europe. Le changement climatique aggrave aussi les épisodes de pluie intense en Inde. Les inondations et les glissements de terrain ont fait plus de 100 morts depuis le début du mois de juillet, selon un bilan publié aujourd'hui.
0: 8h08 à Khartoum, le conflit entre l'armée officielle et les paramilitaires des forces de soutien rapide au Soudan passe aussi par le contrôle de l'or.
1: Selon des experts, plus de la moitié de l'or extrait du sol au Soudan sert à financer la guerre qui fait rage dans le pays depuis avril 2023. Le gouvernement officiel soudanais et l'Égypte ont lancé ensemble il y a quelques jours une double opération à leurs frontières pour lutter contre les trafiquants d'or. Une activité très lucrative qui rapporte des milliards de dollars aux paramilitaires Houda Ibrahim.
8: En lançant cette opération, l'armée soudanaise a annoncé vouloir combattre les Dahaba, les orpailleurs, afin d'éliminer les réseaux illégaux d'extraction d'or et à sécuriser les zones montagneuses à la frontière avec l'Égypte, devenues de foyers de contrebande pour les forces de soutien rapide. En raison de ce trafic, le chef des paramilitaires soudanais, Mohamed Hamdan Daglo, dit Hemeti, a été récemment décrit par le quotidien britannique The Guardian comme l'un des hommes les plus riches du Soudan. Avec sa famille, il a mis la main dès 2017 sur la mine d'or de Jabal Amer, la plus importante du pays. Au début de la guerre, les paramilitaires des FSR qu'il dirige ont également pillé l'or de la banque centrale de Khartoum. Mais les FSR ne sont pas les seuls belligérants qui pillent illégalement l'or soudanais. Pour financer la guerre, l'armée soudanaise met également la main à la pâte, selon plusieurs sources de façon notoire. L'avocat Hassan Al-Burhan, frère du général Al-Burhan à la tête de l'armée soudanaise, est chargé de conduire à bien ce trafic.
1: Ouda Ibrahim.
0: L'alerte maximale au Guatemala, le volcan de Fuego est en éruption près de la capitale.
1: Le plus actif d'Amérique centrale, une fontaine de lave de 300 mètres s'est formée. Les colonnes de gaz et de cendres ont dépassé les 7000 mètres. Deux villages situés à quelques centaines de mètres du volcan ont dû être évacués. Un peu plus de 500 personnes dorment donc depuis hier dans des centres d'accueil en attendant que l'activité se calme, Marie Griffon.
9: Au pied du volcan, plusieurs centaines de maisons. Alors les autorités ont décidé d'évacuer en urgence les habitants. William Chuniayuque travaille au CONRED, le Centre National Guatémaltèque sur la gestion des désastres environnementaux.
10: Par mesure de précaution et de prévention, les communautés situées dans les zones à risque ont été évacuées en raison de la descente de coulées pyroclastiques de la lave. De plus, les retombées de cendres sur les communautés étaient très importantes dans certains secteurs autour du volcan.
9: Agir vite pour ne pas reproduire la dernière grande catastrophe du volcan de feu. C'était en juin 2018. Elle avait provoqué la mort de 215 personnes. Mauricio était sur place comme pompier.
11: J'ai participé à l'extraction des corps. La plupart étaient déjà calcinés car les coulées de lave atteignaient les températures supérieures à 700 degrés Celsius. La plupart des victimes étaient déjà décédées. Aujourd'hui, heureusement, les villages situés aux abords du volcan de feu sont bien mieux protégés qu'ils ne l'étaient avant la catastrophe de 2018.
12: Pour lo que ocurrió en 2018.
9: Actuellement, les autorités assurent que l'activité du volcan s'est calmée ces dernières heures, mais cette précaution était indispensable dans un pays où trois volcans sont toujours très actifs. Marie Griffon, Tegucigalpa RFI.
1: De l'autre côté du Pacifique, un tremblement de terre a secoué les Philippines il y a un peu moins de 2 heures, magnitude 6,3 au sud du pays. Pour l'instant, les autorités n'ont pas recensé ni de victimes ni de dégâts conséquents. On termine avec, en France, un projet qui provoque la colère des ONG de défense de l'environnement. L'État a donné son feu vert à ce projet de méga ferme d'élevage de saumon en Gironde. Un projet sur terre, sur une surface de 14 hectares, pour produire 10 000 tonnes de saumon par an. Juliette Pietraszewski.
13: Pour défendre son autorisation, la préfecture assure avoir approuvé le projet dans un cadre environnemental strict et met en avant la création de 250 emplois directs. Elle cite la qualité de rejet aqueux dans le milieu naturel de la future usine, argumentaire appuyé par la société Pure Salmon qui vante sa technologie basée sur un système de recirculation de l'eau. Elle devrait capter 6500 mètres cubes d'eau par jour. Or, des projets de cette ampleur sont encore rares dans le monde, selon l'Institut français de recherche pour l'exploitation de la mer. Autre problème, l'usine doit voir le jour sur un site situé entre deux aires naturelles protégées, de quoi faire grincer des dents les ONG. Dans un appel pour l'océan, 27 associations ont donc dénoncé le projet complètement démesuré, qui menacerait l'écosystème, selon elles, du plus grand et plus sauvage estuaire d'Europe. Ce feu vert intervient alors qu'une proposition de loi de députés, déposée l'an dernier mais pas examinée, réclame un moratoire de 10 ans sur ces fermes-usines de saumon. La ministre de l'écologie, quant à elle, s'était opposée à titre personnel au projet de méga-ferme en avril dernier.
1: Juliette Pietraszewski du service environnement de RFI.
0: Et Diane Berger pour le journal, merci beaucoup. L'actualité sportive avec vous, Salio Diouf. On commence avec du football. Et une mauvaise opération déjà pour un club français hier soir.
14: Oui, Lyon en ballotage défavorable pour son entrée en lice dans la phase qualificative de la Ligue des Champions. L'OL s'est incliné 2-1 sur le terrain du Sparta Prague en match aller du troisième tour préliminaire. Les hommes de Paulo Fonseca ont pourtant mené au score jusqu'à l'heure de jeu avant d'être renversés en 7 minutes. De manière assez incompréhensible, de l'aveu même du défenseur brésilien Abner Vinicius.
15: Franchement, après les matchs, après 90 minutes, c'est dur d'expliquer. On a été 1-0 la première mi-temps, la deuxième. Je crois qu'on a entré un peu passif. Ça compte dans les matchs comme ça. Il a 1 semaine pour travailler. Mais il faut adapter, on doit faire les choses de la meilleure manière possible. Mais c'est comme ça. Bien sûr, on a 1 semaine pour travailler. Et je crois que chez nous, on est plus fort. On va essayer de mettre le rythme qu'on aime bien jouer. Il faut gagner le deuxième match.
14: Match retour le 11 août au Groupama Stadium.
0: Un mot de tennis maintenant avec un nouveau coup dur pour Carlos Alcaraz.
14: Toujours blessé au poignet, le numéro 2 mondial ne disputera pas le Masters 1000 de Cincinnati qui démarre la semaine prochaine. L'Espagnol de 23 ans espérait effectuer son retour afin de préparer l'US Open, mais sa reprise est une nouvelle fois repoussée. Alcaraz est éloigné des cours depuis avril. Il avait déjà déclaré déclaré forfait pour Madrid, Rome, Roland-Garros et Wimbledon.
0: Et puis du cyclisme pour finir avec toujours le Tour de France féminin.
14: Et coup double pour Marlène Reusser à l'issue de la 4e étape du Tour de France femme. À la Suissesse, grande spécialiste du chrono, a remporté le contre-la-montre de 21 km entre Gevrey-Chambertin et Dijon avec respectivement 4 et 18 secondes sur deux néerlandaises, Lieck Nieuwenhuizen et Demi Vollering, une des grandes favorites sur la victoire finale. Pauline Ferrand-Prévot, elle, est désormais beaucoup moins. La Française a complètement raté sa journée. 34e de l'étape à 2 minutes 13 de Marlène Reusser et désormais 14e au classement général. Mais la tenante du titre n'est pas vraiment dépitée par cette contre-performance.
16: Sincèrement, je ne savais pas à quoi m'attendre, donc je ne peux pas être déçue. Après, voilà, j'ai donné le meilleur de moi-même, ce n'était pas assez. Mais voilà, je suis fière de m'être battue comme je me suis battue aujourd'hui, parce que j'ai tout donné. Et avec la chaleur et tout, c'est vrai que ce n'était pas les meilleures sensations, mais je pense que c'est pour tout le monde pareil. Je peux pas dire que je me sois sentie vraiment mal ou vraiment bien. J'ai juste essayé d'aller à fond et puis de me focaliser sur moi-même, sur pousser le plus fort possible et puis essayer de garder une position plus ou moins héros. Voilà. Là, il y a 2 minutes 15 sur Marlène. Dans tous les cas, je donnerai le meilleur de moi-même pour essayer de grappiller ces 2 minutes 15.
14: Très bonne opération en revanche pour une autre Française, Sandrine Kerbaol, 7e de l'étape et 3e au général ce matin avant le départ de la 5e étape de 140 km entre Mâcon et Belleville.
0: Salut Diouf pour les sports. On sera au Liban dans quelques minutes avec notre invité international, mais d'abord un peu de politique française à moins d'un an de la présidentielle et un peu d'économie. Bonjour Stéphane Genest.
17: Bonjour Clotilde.
0: Puisque c'est un sujet toujours un peu sensible, hein, qui fait débat, le financement.

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0: Le journal international avec vous Fabrice Legrier. Nous serons dans l'ouest du Canada dès le début de ce journal où de nombreux incendies font toujours rage.
2: Et la menace reste extrême ce matin en raison de la météo, des incendies et des records de chaleur atteints dans plusieurs régions du monde. C'est le cas notamment en Corée du Sud où la canicule a fait au moins 19 morts. Reportage à Séoul dans un instant aux côtés de travailleurs en extérieur qui suffoquent.
0: À la une également au moins 15 morts dans de nouvelles frappes russes en Ukraine cette nuit.
2: Elles ont touché Kiev et ses environs. Volodymyr Zelensky réclame à ses alliés des intercepteurs de missiles balistiques. Ils auraient pu sauver des vies, assure le président ukrainien. Des missiles russes, mais aussi des drones. D'ailleurs, une vidéo est devenue virale. On y voit un civil ukrainien traqué et blessé par un drone à Kherson, dans le sud de l'Ukraine. Des attaques de plus en plus fréquentes, vous l'entendrez.
0: Et puis une loi qui fait polémique aux Comores.
2: Elle réserve des activités de commerce de proximité exclusivement aux Comoriens de naissance. Métier que ne pourront plus exercer ni les étrangers, ni les personnes ayant acquis la nationalité comorienne par naturalisation. Et puis notre dossier en fin de journal sera consacré à un film phénomène, L'Odyssée de Christopher Nolan.
0: De gigantesques incendies dévastent toujours l'ouest canadien ce matin.
2: Plus de 120 feux de forêt font toujours rage en ce moment même en Colombie-Britannique. Notamment, 8000 personnes sont sous le coup d'un ordre d'évacuation et où l'on redoute encore de nouveaux départs de feu en raison du retour annoncé d'orages accompagnés de foudres. Et pour les très nombreux pompiers mobilisés, il s'agit d'éviter que d'autres communautés ne soient prises de court et contraintes de tout abandonner. Nafi Alibert.
3: Le feu a déferlé à une vitesse fulgurante, raconte Dan Wilson, le chef de la Première Nation de l'Okanagan. Si rapide, précise-t-il, que certains habitants n'ont eu que 5 minutes pour fuir. Encore sous le choc, après avoir survolé les lieux en hélicoptère, le chef décrit un paysage de guerre. Non seulement des pans entiers de forêts calcinées, mais aussi plus de 200 maisons auraient été détruites, selon une première estimation, encore impossible à confirmer. Au sol, l'accès aux zones touchées restant trop dangereux. Et dans tout le sud de la province, la menace reste extrême, prévient Cliff Chapman, directeur des opérations du service des incendies de Colombie-Britannique.
4: Nous n'avons jamais vu une végétation aussi sèche. Avec des vents pouvant atteindre les 100 km à l'heure, les conditions deviennent explosives et extrêmement dangereuses.
3: Alors que plus d'une centaine de feux ont déjà éclaté en une semaine, la Colombie-Britannique ne peut plus faire face seule aux flammes. Des renforts venus du Canada et du Mexique sont déjà sur place. D'autres sont attendus notamment d'Australie pour épauler les pompiers qui redoutent plusieurs jours de lutte intense. Nafi Alibert, Montréal, RFI.
2: Le Canada où au total près de 4 millions d'hectares ont été détruits par les flammes depuis le début de l'année. En France, un millier de pompiers restent mobilisés contre le feu qui sévit dans le département du Var, dans le sud-est du pays. Feu qui a connu des reprises hier et la piste d'actes volontaires est sérieusement envisagé par les autorités. Toujours dans le sud-est, situation stable concernant l'incendie dans la Drôme où deux pompiers ont été blessés. Et puis en Grèce, une amélioration constatée. Toutefois, il reste encore de nombreux foyers qui ont dévasté près de 18 000 hectares. Des incendies et de très fortes chaleurs également. Un réchauffement climatique provoqué par l'activité humaine. En Autriche, un record absolu de 40,8 degrés a été enregistré hier. Et en Corée du Sud, la canicule est décrite comme un désastre national par le gouvernement avec des températures situées en moyenne autour des 38 degrés. Les pouvoirs publics recommandent de ne pas passer trop de temps en extérieur. Mais certains travailleurs n'ont pas d'autre choix, c'est Lio Fioretti.
5: Alors que certains viennent se rafraîchir les pieds dans la rivière Changgyecheon, en centre-ville de Séoul, non loin de là, sur le chantier d'un immeuble, les ouvriers pâtissent de la chaleur, comme nous raconte Park Han-chol.
6: En dehors de la chaleur elle-même, notre endurance en pâtit. Notre condition physique en prend un coup. Mais à part ça, pour l'instant, on arrive encore à tenir. Mais si ça continue, ce sera plus difficile qu'en ce moment.
5: Et comment survivez-vous à la chaleur ?
6: On compte sur la climatisation. Et quand on a le temps, on fait un peu d'exercice. On transpire un coup et la température corporelle monte, puis redescend après un certain temps. Ça nous rafraîchit naturellement.
5: Les travailleurs en extérieur qui souffrent de la chaleur, mais pas que. Kim Anju est métallurgiste et travaille avec des fours pouvant monter à plus de 1500 degrés, auxquels s'ajoute la chaleur ambiante.
7: Lorsque la température ressentie sur le lieu de travail dépasse 33 degrés, une pause d'au moins 20 minutes doit être accordée toutes les 2 heures de travail. Mais au-delà de ça, il est également nécessaire d'augmenter les temps de repos en fonction des travaux, comme la manipulation de métaux très chauds ou en prenant en compte que nos vêtements de protection nous font beaucoup transpirer. En période de canicule, ce n'est qu'en réduisant le temps de travail que l'on pourra garantir notre sécurité.
5: La Corée du Sud a déjà enregistré 19 morts à cause de la chaleur depuis le début de l'été et compte plus de 2200 personnes hospitalisées, principalement des travailleurs en extérieur. Célio Fioretti, Séoul, RFI.
0: Également dans l'actualité, l'Ukraine visée par de nouvelles frappes russes.
2: La région de Kiev a subi cette nuit l'une des attaques ennemies les plus tragiques qu'elle ait connues à ce jour. La déclaration du chef de l'administration militaire régionale, le dernier bilan fait état d'au moins 15 morts et d'une trentaine de blessés. Des intercepteurs de missiles balistiques auraient pu sauver des vies. C'est le message que vient d'adresser Volodymyr Zelensky à ses alliés, le président ukrainien qui réclame ces intercepteurs. Par ailleurs, une vidéo fait le tour du monde en ce moment. On y voit un civil ukrainien traqué est blessé par un drone russe à Kherson, dans le sud de l'Ukraine. Des attaques contre des civils qui sont de plus en plus fréquentes, Nicolas Feldman.
8: Sur ces images filmées sur un marché de Kherson, un drone traque un homme qui tente de lui échapper en courant. L'engin le suit, tourne autour du véhicule, puis fonce avant d'exploser. L'homme s'en sortira vivant dans une vidéo publiée par le gouverneur de la région de Kherson. On le voit sur son lit d'hôpital, une jambe bandée, des marques sur le corps. Yuri, présenté comme un vendeur de légumes, parle d'un miracle. Mais le chef de la diplomatie ukrainienne évoque, lui, une stratégie délibérée pour viser les civils. Et pour les Nations Unies, ces images témoignent d'une réalité documentée sur le terrain. Daniel Bell, chef de la mission de l'ONU sur les droits de l'homme en Ukraine.
9: Nous n'avons aucune raison de douter de l'authenticité de cette vidéo. Ces images correspondent aux incidents recensés près de la ligne de front, où les civils sont de plus en plus souvent victimes d'attaques de drones à courte portée, alors qu'ils font du vélo, font leurs courses, attendent un bus ou travaillent sur leur terre.
8: En juin, ce sont 293 civils qui ont été tués en Ukraine et près de 2000 ont été blessés, du jamais vu depuis les premiers mois de la guerre en avril 2022.
2: Nicolas Feldman.
0: La poursuite des négociations entre Israël et le Liban aujourd'hui à Rome.
2: Une nouvelle session de pourparlers entamée hier, prévue jusqu'à demain sous médiation américaine. Il porte sur la mise en œuvre de l'accord cadre signé en juin qui prévoit la fin des opérations de l'armée israélienne et son retrait du sud du Liban, ainsi que le désarmement du Hezbollah. Le Hezbollah pour qui ces négociations n'apporteront, je cite, que honte et humiliation. Voyons comment ces discussions sont accueillies par la population au Liban. Reportage à Beyrouth, Amélie David.
10: Entre espoir et désespoir, les négociations qui se poursuivent sont pour certains Libanais le seul moyen de parvenir à la paix, comme l'explique Elsie Jabour, originaire de Kaoukaba, au sud du Liban.
11: On espère avoir la paix, juste la paix. On ne va pas être amis, mais au moins vivre en paix, c'est tout. C'est tout ce que je demande. Sinon, mes enfants ont la nationalité française, mais je fais beaucoup d'efforts pour rester dans ce pays.
10: Pour Zeynab Saad, déplacée de force de Deir Seyran, village entièrement rasé par l'armée israélienne, les négociations sont importantes.
12: Pour nous, ce que nous voulons, c'est accélérer la justice. Nous voulons que justice soit rendue. Parce que lorsque la justice sera enfin rendue, alors le retrait israélien se concrétisera également.
10: Mia Naja, une étudiante de 24 ans, est moins optimiste de son côté.
13: Un jour, oui, maintenant, non. Je sens qu'on est trop. Il y a tellement de censure partout. Quand on voit ce qui se passe, même maintenant, avec la guerre actuelle, et de se dire que. Aussi, c'est aux yeux de tout le monde, c'est face à tout le monde et personne ne fait rien. Ça nous fait perdre encore plus espoir.
10: Divisés sur la question des négociations directes avec Israël, les habitants du Liban espèrent en tout cas que la paix revienne rapidement. Beyrouth, Amélie David pour RFI.
0: Pendant ce temps, les dernières déclarations de Donald Trump concernant l'Iran.
2: Y aura-t-il ou non un accord conclu concernant le détroit d'Hormuz dans les prochaines heures? C'est la question que l'on se pose, car une fois encore, Donald Trump multiplie les déclarations. Le président américain affirme que les discussions sont très bonnes, que Téhéran veut passer un accord et que le détroit rouvrira très bientôt, tout en réitérant ses menaces de vouloir frapper, je cite, très fort. De son côté, le site américain Axios, qui s'appuie sur des sources régionales, annonce qu'un accord temporaire de 60 jours serait en discussion, non pas entre l'Iran et les États-Unis, mais entre Téhéran et le sultanat d'Oman.
0: Aux Comores, Fabrice, la nouvelle loi sur le commerce intérieur fait débat.
2: Promulguée fin juillet, elle réserve plusieurs activités de proximité exclusivement aux Comoriens de naissance. Cela concerne notamment les épiceries, la vente ambulante, la coiffure, la couture, des métiers que ne pourront plus exercer les étrangers et les personnes ayant acquis la nationalité comorienne par naturalisation. Pour les défenseurs de cette loi, cette réforme doit protéger l'économie locale. Pour ses détracteurs, elle est discriminatoire et ne répond pas aux difficultés du secteur. Abdallah Mzembaba.
14: Le patronat est l'un des principaux soutiens de cette réforme. Hamidou Mhoma, vice-président de la nouvelle organisation patronale des Comores, explique pourquoi.
15: Il faut cesser les polémiques inutiles. Cette loi n'est ni xénophobe ni discriminatoire. C'est un texte de souveraineté économique que nous assumons. C'est une revendication historique de la Chambre de commerce et des organisations patronales pour assainir le marché, lutter contre l'informel et stopper la concurrence déloyale.
14: Une analyse contestée par Fahmi Fabit, entrepreneur et ancien président de la Chambre de commerce et d'industrie de l'océan Indien, qui dénonce la perte d'emploi et la xénophobie.
16: Cette loi est pour moi discriminatoire parce qu'elle établit une distinction de traitement fondée exclusivement sur la nationalité. En réalité, ces mesures ne s'attaquent pas aux véritables freins qui empêchent le commerçant comorien de prospérer. Et ces freins, on les connaît depuis longtemps. Accès difficile au crédit, absence de formation en gestion, formalités administratives lourdes. En fait, cette solution extrême donne l'illusion d'agir tout en laissant intacts les problèmes structurels.
14: La réforme est désormais en vigueur, mais plusieurs décrets d'application sont encore attendus, notamment pour définir le seuil du petit commerce, fixer les conditions applicables à certains investisseurs étrangers et préciser les sanctions prévues par la loi. Mzembaba Moroni et RFI.
0: À 9h11 à Paris, on termine, Fabrice, avec du cinéma. Notre dossier consacré ce matin au film L'Odyssée de Christopher Nolan.
2: 3 semaines après sa sortie, c'est toujours le film phénomène. Il totalise plus de 3,4 millions d'entrées en France et plus de 910 millions de dollars de recettes. Une entrée en matière tonitruante pour le réalisateur britano-américain qui semble bien parti pour dépasser son record établi en 2012 avec The Dark Knight Rises. Léa Boutin-Rivière, bonjour.
17: Bonjour.
2: Au-delà des chiffres, le film devient un véritable phénomène culturel.
17: Et partout en Europe, les mêmes histoires, des cinéphiles se précipitent dans les salles de cinéma de Londres, Bruxelles, Prague et Montpellier dans le sud de la France. Dans cette ville par exemple, la fréquentation a augmenté de 80% au mois de juillet, avec un public venu de tout le pays, mais aussi d'Italie, d'Espagne ou d'Allemagne. Les projections sont d'ailleurs complètes jusqu'à la fin du mois, et le cinéma a même dû rajouter une séance exceptionnelle à minuit. Alors pourquoi cet engouement pour ces salles précisément? Eh bien, elles sont les 4 seules de toute l'Europe à disposer à la fois d'un projecteur à bobine et d'un écran IMAX colossal, 22 mètres de long sur 16 mètres de haut tout de même. Dans tous les autres cinémas, le spectateur voit une version numérisée du film, voire carrément rognée en haut et en bas, lorsque l'Odyssée est diffusée sur des écrans classiques. Ça, les cinéphiles les plus assidus, évidemment, n'en veulent pas. L'objectif, c'est de découvrir l'Odyssée comme Nolan l'a filmé.
2: Car le film a été tourné dans un format très particulier, Léa.
17: Un format que le réalisateur affectionne, l'IMAX. Concrètement, il s'agit de ces grandes caméras qui utilisent des pellicules 70 mm et qui offrent donc une qualité d'image exceptionnelle, à condition de voir le film sur les écrans adaptés dont je parlais un peu plus haut. Sauf que les caméras IMAX ont un petit problème, elles font énormément de bruit. Jusqu'ici, aucun film n'avait donc été réalisé entièrement dans ce format, réservé aux scènes les plus spectaculaires, tandis que les dialogues, eux, étaient filmés autrement. Mais impossible n'est pas Nolan. Contre vents et marées, le réalisateur a donc conçu avec IMAX des caméras plus silencieuses, et son film est donc le tout premier de l'histoire à être réalisé exclusivement en IMAX. Une véritable prouesse technologique.
2: Et au-delà du format, le casting du film a lui aussi beaucoup fait parler.
17: Matt Damon, Anna Taouer, Robert Pattinson, Charlize Theron, Tom Holland, Zendaya, tous les noms les plus en vue du cinéma occidental sont réunis. De quoi plaire à tous les membres de la famille, ou presque, car à l'annonce du casting, une vague conservatrice a déferlé sur le navire de Nolan. Aux États-Unis notamment, certains ont critiqué la présence de Lupita Nyong'o et Zendaya, deux actrices noires, dans les rôles d'Hélène de Troie et d'Athéna. Et d'autres ont déploré le choix de l'acteur transgenre Elliot Page pour interpréter un guerrier grec. La figure de proue de ce mouvement, c'est Elon Musk, agacé par une équipe jugée trop woke et historiquement inexacte. Le milliardaire suprémaciste s'est même proposé de réaliser sa propre version du film intégralement via son intelligence artificielle Grok. Alors rien de très positif, c'est vrai, mais de la mauvaise presse, cela reste de la presse, et cela a encore fait grandir l'anticipation autour du film. Conclusion, avec près d'1 milliard de dollars de recettes 3 semaines après la sortie, le film a déjà rentabilisé 4 fois, rien que ça, son coût de production. Pour l'Odyssée de Nolan, ce n'est donc que le début du voyage qu'on lui souhaite aussi mémorable que celui de son héros.
2: Voilà pour ce dossier consacré à l'Odyssée de Christopher Nolan, dossier signé Léa Boutin-Rivière. Merci Léa.
17: Merci à vous.
0: On termine avec un petit mot de sport, Fabrice. Deux nouvelles équipes qualifiées pour les quarts de finale de la CAN féminine en football.
2: Oui, il s'agit des Sud-Africaines et des Ivoiriennes. L'Afrique du Sud qui a battu le Burkina Faso 1-0 hier soir. La Côte d'Ivoire est quant à elle venue à bout de la Tanzanie 2-1. Et deux rencontres à suivre ce soir. Égypte, Nigeria et Malawi, Zambie.
0: Merci beaucoup Fabrice Legrier. Allez, l'actualité vue par la presse internationale, votre revue de presse Frédéric Couteau, et à la une, un acteur, là aussi, qu'on connaît bien, Donald Trump, de plus en plus déconsidéré.
18: C'était en avril de l'année dernière, rappelle le Washington.
19: Merci pour tout, bonne journée.

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0: comme ça, l'Assemblée nationale et tout, nous, citoyens, on n'est pas trop d'accord. Du coup, moi, je pense qu'on devrait voter pour des règles. Et voilà.
1: Moi, ce que je voulais dire par rapport à ce qu'a dit Maa, c'est que c'est vrai que dans certains parcs, des 15 ans, 14 ans, etc., des adolescents, comme on dit, bah, ils vont pas s'amuser à aller dans des parcs et tout ça, tout ça. Ils devraient mettre en place dans les quartiers, dans les villes, des, je sais pas moi, des endroits où on peut jouer, on peut faire des jeux vidéo, plein de trucs comme ça, bien sûr structurés avec pas des trucs choquants, pas tout ça. Des jeux avec des restrictions d'âge, et voilà, en toute sécurité, sans qu'il y ait de choses malhonnêtes ou des trucs comme ça.
2: Aussi, là, on sait déjà d'avance que l'Assemblée nationale va pas interdire les réseaux sociaux de moins de 15 ans, car il faut déjà l'autorisation de l'Union européenne. C'est ce que Macron il a dit, ce serait pas possible d'interdire les réseaux sociaux aux moins de 15 ans, car l'Union européenne doit être d'accord avec cette loi. Je passe la parole à Abbas.
1: Moi, ce que j'ai à dire sur ce qu'a dit Moha, bah, c'est que aussi les présidents, ils ont le droit au 49-3. Pour ceux qui savent pas ce que c'est, bah, c'est une loi qui fait que un président a le droit de chaque année faire passer une loi de force, sans qu'il y ait de vote ou quelque chose comme ça. Et ça peut être utilisé pour... Voilà quoi.
0: Du coup, bah, qu'ils choisissent comme ça, même s'ils ont le pouvoir, pour moi, bah, les citoyens, un pays, ça a différents pouvoirs, par exemple, des personnes importantes et tout. Mais nous, les citoyens, en tant que Français, du coup, si on n'aime pas cette règle, par exemple, il y a tout le monde qui n'aime pas cette règle. Et comment ils vont faire du coup? L'Assemblée nationale, Macron, du coup, ils devraient les écouter. À la place de choisir tout eux-mêmes, ils devraient un peu faire confiance au peuple.
3: Juste pour également bah, confirmer ce que Moa disait, bah, là je suis allée vérifier un peu sur Internet. Effectivement, enfin, c'est pas que l'Union européenne ne veut pas, mais c'est juste qu'en fait, comme la France fait partie de l'Union européenne, bah, il y a certaines choses, la France n'est pas en capacité de décider elle-même. Donc il faut qu'il consulte aussi ses homologues européens. Et là, en termes de juridiction et tout, c'est un peu plus compliqué. Parce que bah, ça vient à faire. Enfin, c'est vraiment une espèce de vraie bataille juridique d'aller chercher sur les réseaux, enfin, vérifier qui a moins de 15 ans. Bref, c'est un autre travail et c'est plutôt, comment dire, utopiste ce qu'il propose Macron. C'est-à-dire, bah, ça va être très compliqué, à moins de convaincre toutes les personnes membres de l'Union européenne d'accepter cet règlement. Bah, je pense que à lui tout seul, la France. Risque en tout cas de ne pas mettre ce projet en vigueur, enfin cette loi en vigueur. Ça peut bah, rester là et tout, etc. Mais pour l'instant, ça risque d'être compliqué parce qu'il y a trop de règlements, il y a trop d'enjeux derrière. Et ouais, enfin, si c'est interdit au moins de 15 ans, c'est-à-dire le moins de 15 ans, ils peuvent naviguer sur d'autres sites internet de l'UE, vu que ça va pas être interdit pour leur âge. Enfin, tu vois, il y a plein de trucs qui vont pas et je suis d'accord avec vous, hein. Je suis aussi d'accord avec le fait que moi je trouve ton idée Sayax bonne dans le sens où bah, pourquoi pas l'Assemblée nationale bah, demande aux citoyens ce qu'ils en pensent pardon, parce que bah, pour la plupart, bah, parfois ça peut être des personnes qui n'ont pas d'enfants ou qui ont grandi dans une situation tellement stable qu'ils ont eu à pas réellement gérer leur enfant. Mais la notion de citoyenneté bah, doit également bah, se refléter dans cette décision-là. Et que vu que ça concerne aussi les jeunes et que c'est pour les jeunes aussi ont leur mot à dire et qu'effectivement, je trouve qu'ils devront plus vous consulter à ces sujets-là. Parce que je trouve que vous êtes assez réfléchi et conscient aussi et très honnête pour donner vos avis, quoi.
0: Moi, je trouve les décisions de Macron,

0: ont été tellement perturbés, personne ne les a aimés. Et j'ai fait mes recherches et Macron est le quatrième dirigeant le plus détesté au monde.
1: Moi, j'ai pas trop de choses à dire sur ça, sur ce débat. Sinon, je suis d'accord avec tout le monde. Et même, c'est vrai que cette loi, elle est bien et en même temps, elle a des défauts. Faudrait la changer un peu et pour que ça plaise à tout le monde, quoi.
2: Moi, j'aurais dit si l'Assemblée nationale aurait mis des trucs bien plus fun à faire à l'extérieur, ça aurait été possible. Mais là, tu sors, soit il fait chaud, soit il fait froid. T'as rien à faire sauf courir. Et si tu cours, tu vas courir, tout ça, tu vas te fatiguer. Après, tu vas rentrer chez toi, t'auras rien à faire. Tu voudrais ressortir et tu serais encore fatigué, t'aurais plus rien à faire. Mais s'il y avait des activités meilleures à faire à l'extérieur, j'aurais bien voulu, mais là, il faudrait un peu changer, Macron. Maintenant, on passe à la conclusion et on va directement commencer par Abbas. Qu'est-ce que t'en dis ?
1: Moi, j'en dis que cette loi, elle peut être bien si elle est changée, s'il y a des restrictions d'âge, qu'il y ait des catégories pour les gens, enfin pour les adolescents. Ça pourrait être bien. Je passe la parole à Sayas.
0: Moi, je trouve que la loi, elle est pas très bien en ce moment. Si elle est faite dans un mois, ça va être un peu ennuyant, parce que c'est un peu notre seul moyen de nous amuser. Par exemple, il y a des jeux où ça fait un an que tu joues pour récolter des trucs et tu vas tout perdre d'un coup. C'est un peu dommage parce que t'as fait des efforts et tout. Mais en ce moment, si on sort dehors, il y aura quasiment rien à faire. Et tout doit se payer avec de l'argent. Et je passe la parole à Moa.
3: Moi, je suis d'accord avec vous. Pour conclure, il y a plusieurs facteurs qui rentrent en jeu. Effectivement, il y a le facteur socio-économique, facteur géographique aussi. Selon l'endroit où tu te situes, pardon, en France, ça peut être facile. Les gens qui sont à Paris, par exemple, ils ont accès à plusieurs choses. Il y a plusieurs événements culturels, il y a plusieurs centres socio-culturels. Donc, du coup, dans les quartiers, etc., donc, il y a plusieurs propositions de lieux, d'activités à faire. Et quand tu es dans une autre ville de la France, à part la capitale de la France, donc par exemple là à Bordeaux, c'est vrai que c'est un peu plus compliqué parce que tu as plein de quartiers aux alentours. Ou de fois c'est très dur quoi. Ils essaient de mettre des infrastructures, etc., de sport, machin, nanana. Mais dans les faits, effectivement, s'il y a des activités à faire à l'extérieur, genre plus de concerts ou plus de je ne sais quoi, ça demande de l'argent. Et c'est là où je suis d'accord avec toi. Parce que si, ok, les réseaux sont interdits aux moins de 15 ans, qu'est-ce que ces jeunes-là vont faire à la place de scroller sur Internet ? Ils vont vouloir sortir. Mais s'ils sortent dans les quartiers et qu'il n'y a rien dans les quartiers, ils vont vouloir rester à la maison. Mais s'ils restent à la maison, ils ne peuvent plus aller sur Internet. Ils vont vouloir regarder des choses à la télé. Mais aujourd'hui, la télé, c'est devenu ennuyant parce qu'il n'y a plus grand-chose à qui passer à la télé. Donc, ils vont se connecter sur sur Netflix ou je ne sais quel autre site de streaming. En fait, le problème risque même d'être reporté ailleurs et après on va se retrouver à peut-être plus tard interdire les jeunes à aller sur Netflix, Amazon Prime, toutes les choses là et qu'on sort, parce que il y aura d'autres problématiques en cours. Ils vont commencer à regarder des séries, même si je sais que c'est encore le cas aujourd'hui, mais bref, il y aura d'autres problématiques qui vont rentrer en jeu. Et effectivement, je suis d'accord, s'ils veulent proposer cette loi, ils doivent aussi penser aux conséquences et qu'est-ce qu'ils doivent faire pour éviter que d'autres problèmes puissent émerger. Et là, j'avoue que quand ils le proposent, ils ne proposent pas d'autres solutions, quoi. Ils nous proposent juste l'interdiction. Mais quelle est la solution ?
2: Moi, j'aurais bien voulu... ils interdisent les réseaux sociaux aux moins de 15 ans, alors qu'il y en a certains, par exemple, ils se font harceler, tout ça, ils ont besoin d'en parler. Et souvent, ils en parlent sur les réseaux sociaux. Et... Moi, je trouve que je ne suis pas d'accord avec cette loi.
0: Merci de nous avoir écoutés, ça sera la fin. Merci à Abès, Maa, Moa et moi. Nous sommes au centre social du Grand Parc à Bordeaux. Et merci encore de nous avoir écoutés. À plus tard dans un prochain podcast ou débat.
2: N'hésitez pas à nous dire votre avis sur ce débat et cette conclusion. Et on vous retrouve, c'était un podcast très intéressant et au revoir à tous.
1: Et pour finir cette émission, on va mettre chacun des musiques qu'on aime bien. Et moi, je commence avec RST Fou Noir.

Et maintenant, place à une chanson que j'aime beaucoup, que j'ai découvert récemment. C'est un artiste qui s'appelle Luigi. Et là, la chanson, c'est Joueur 1 avec Thuery. Donc, c'est un chant qui parle un peu de la vie d'adulte, quand on hésite à grandir ou quand on ne sait pas trop quand est-ce qu'on devient adulte. Donc, je vous laisse écouter cette masterclass.

Bonjour à tous. Aujourd'hui, je vais chanter une musique que j'aime beaucoup, qui est récente, assez récente. Mélodrama de Dizzy et Théodora. Et je vais chanter sur la musique, accompagnée de Abbesse.

0: du coup, c'est à mon tour. Je vais vous présenter une musique que j'aime bien. Sauf que cette fois, je suis accompagné de tout le monde. Il y a Sayax, il y a Abbas et il y a Maha. Et on va chanter ensemble. La musique, c'est l'artiste, c'est Siaka. Et le nom de la musique, c'est Los Angeles.
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0: Alors, merci de nous avoir écoutés, de chanter nos best music, de nous avoir écouté notre podcast jusqu'à la fin, notre débat jusqu'à la fin. Merci à Abest, Maa et Moa et moi d'avoir participé à ça.
1: Et sur ce, on se retrouve pour une prochaine fois.
2: Et oui, c'était les jeunes du Centre social culturel du Grand Parc, précisément GP Intensité. Donc n'hésitez pas à nous dire ce que vous en avez pensé. Merci de nous avoir écoutés jusqu'à la fin. Et passez aussi au centre, vous allez venir nous voir et nous faire un petit coucou. On serait très très contents de vous recevoir. À très bientôt, prenez soin de vous.
1: J'aimerais dire bonne continuation à tous nos auditeurs et nos auditrices. Et dédicace à Ousmane, et à Naomi et à Wafa.
2: Et à Mallory.
1: Et ouais, dédicace à Mallory, ouais. Mallory, ouais. Et grosse dédicace à Habib, à Niad, à Bénédicte.
2: Ouais, à Laetitia, à Enzo.
1: Et à Léa. Léa. Yes. Et merci beaucoup, Léa.
3: C'est la cahier.
0: C'est grâce à Léa qu'on peut faire tout ça. Elle a ramené tout le matos. Et voilà.
1: Grosse dédicace à Habib, les gars.
2: À très bientôt, prenez soin de vous. Ciao.
1: Allez. Ciao.

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1: Il est midi ici à Paris, 13h à Jérusalem, 6h à Washington. Bonjour à tous.
2: Karine Bellicha.
1: Le projet américain n'est pas le projet israélien. Benjamin Netanyahou n'accepte pas le plan pour Gaza, même après avoir reçu l'assurance de Washington que le retrait israélien n'interviendrait qu'après le désarmement complet du Hamas. Un rejet du Premier ministre de l'État hébreu explicité dans une vidéo publiée la nuit dernière. L'été de tous les dangers dans l'hémisphère nord, situation très prévisible car le réchauffement climatique est à l'œuvre. Les incendies ravagent toujours de larges territoires comme dans la région de Spokane aux États-Unis. La sécheresse frappe notamment en Hongrie par manque d'eau pour refroidir ses réacteurs. En pleine canicule, l'unique centrale nucléaire du pays a dû réduire sa production d'électricité. Et puis les premiers résultats trimestriels publiés depuis l'entrée en bourse de SpaceX mi-juin, ils sont meilleurs qu'attendus. L'entreprise d'Elon Musk a annoncé une hausse de 92% de son chiffre d'affaires atteignant près de 8 milliards de dollars. Benjamin Netanyahou a donc dit non au plan pour Gaza, annoncé la semaine dernière par les États-Unis. Israël avait déjà clairement rejeté ce projet, mais Nicolas Falaise, bonjour.
3: Bonjour.
1: Le Premier ministre était resté silencieux jusqu'à cette vidéo diffusée la nuit dernière sur les réseaux sociaux.
3: L'armée israélienne ne se retirera pas de ses positions actuelles dans la bande de Gaza tant que le Hamas ne sera pas totalement désarmé. Les mots sont ceux de Benjamin Netanyahou qui rejette donc le plan défendu par la Maison-Blanche et accepté par le Hamas. Plan qui prévoit notamment qu'Israël retire ses forces d'une portion de la bande de Gaza, de 60% du territoire actuellement. Il ne s'agirait pourtant en théorie que d'un retour à environ 50% d'occupation militaire. Nous ne l'avons pas accepté, ce n'est pas notre projet, affirme Benjamin Netanyahou.
1: Et donc le Premier ministre israélien s'oppose à son meilleur allié Donald Trump, Nicolas.
3: Oui, et ce, malgré les échanges qui ont eu lieu en début de semaine entre le gouvernement israélien et le Conseil de la paix, cet organe créé de toutes pièces par Donald Trump pour bâtir l'après-guerre à Gaza. Cela n'a pas suffi à arracher la moindre concession à Benjamin Netanyahou. Celui-ci est d'autant plus tenté par la surenchère qu'il est en campagne électorale, de même que ses alliés d'extrême droite. Benjamin Netanyahou, toujours visé par un mandat d'arrêt de la Cour pénale internationale pour des accusations de crimes de guerre et crimes contre l'humanité dans la de Gaza.
1: Nicolas Falaise. En revanche, Donald Trump l'assure, un accord avec l'Iran sur le détroit d'Hormuz est imminent. C'est pour aujourd'hui ou demain, promettant, dans le cas contraire, comme à son habitude, de frapper très durement le pays. Une trêve de 60 jours serait en discussion.

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0: faute. Je n'essaie pas de nier les problèmes, mais je ne compte pas sur l'état, moi. 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

0: petit monsieur?
1: Bonjour, j'aurais une baguette, s'il vous plaît.
0: Il la veut comment, sa baguette bien moulée?
1: Oui, en fait, c'était justement, je voulais vous dire...
0: Pardon?